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0: compliqué maintenant. Donc ceux qui se sentent pas de suivre, c'est pas grave, au lieu de dire des conneries, je voulais. Parce que c'est quand même un peu. Je vous dis, si j'avais un marteau. Non mais les maracas c'est pareil, tu prends pas obligé d'en jouer tout le temps.
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0: cons. Je sais, c'est un truc quand on a droit. Non non mais. Parce que là tu, si tu joues des maracas c'est que tu réponds en même temps, je sais pas. Bon. Je dis si j'avais un marteau, donc vous répondez, je martellerais, puis après bah, ainsi de suite. Ok. Si j'avais un marteau, je martellerais. Si j'avais une bêche,
2: je bêcherais.
0: Si j'avais un râteau,
2: je râterais.

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1: Artiste qui détourne, colore et modèle la société avec humour, Zarno, pâte à modeler, transmet sa technique aux plus jeunes tout en laissant libre cours à leur imagination.
2: C'est un projet avec trois écoles, des villages de Roquetaillade, Bourriège et Fest-Saint-André. Donc la première session, c'était la réalisation de personnages en pâte polymère, donc l'initiation au modelage, à la sculpture, avec chacun leur niveau, maternelle, CE1, CE2, CM1, CM2. Première étape, donc réalisation d'un personnage. Deuxième étape, réalisation d'accessoires. Et suite à leur création, chaque élève avec leurs enseignantes ont imaginé un scénario d'une histoire. Et aujourd'hui, nous sommes donc à la troisième session, donc on clôture le projet en prenant des photos qui vont servir à illustrer cette histoire.
3: On a fait des bonhommes avec Zarno. Les grands, ils devaient faire la copine de Mathéo. Les petits de Bourriège, ils devaient faire l'animal de compagnie du personnage principal. Et c'était une luciole.
4: Une luciole. Jaune, bleu et rouge. Doré. Rouge, rose et blanc.
5: J'ai pris fuchsia, bleu clair et rose.
6: C'est fuchsia, or et bleu clair.
7: Alors je l'ai fait or, jaune avec du flashy.
8: C'est un personnage qui s'appelle Mathéo. Il est normal, il aime bien les glaces. Il a des cheveux marrons et courts.
9: On a fabriqué des personnages et d'autres choses par rapport à l'histoire.
10: Avec de la pâte à modeler.
11: Bah, on a fait des bonhommes, on a fait des champignons et on a fait du raisin. On a fait des paniers de fleurs, on a fait des bonhommes.
12: Si on fait la pâte, c'est pour qu'elle soit bien molle.
13: On a fait leur tête, on a fait leur corps, on a pris un pic pour les assembler. On a fait les cheveux, les oreilles, ses pieds, le nez et la bouche. Et après, on allait regarder dans des endroits pour les placer pour faire notre BD. Et après, on a pris des photos avec les personnages dans les endroits. Et après, c'est fini.
14: J'aime beaucoup modeler.
15: J'ai adoré cet atelier.
16: C'est trop amusant.
17: Je suis fière. Qu'est-ce que j'ai fait?
18: Youpi!
2: C'était une initiation au modelage en pâte polymère. Personnellement, j'amène un genre de pas à pas que je montre à chaque fois un exemple devant les élèves. Et c'est toujours assez bluffant de voir à la fin l'élève, à partir de ce pas à pas, comment il laisse parler son imagination en agrémentant son personnage d'accessoires, de différentes couleurs. Et de voir la créativité justement s'exprimer à travers un travail. Je suis partisan d'apprendre en s'amusant. Donc c'était le cas encore sur cette session avec ces trois écoles où c'était un réel plaisir d'intervenir.
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0: Bonjour auditrices et auditeurs de l'écho au 88.5 Montpellier. Eh ben voilà, après deux semaines je crois d'absence,
1: on est toujours là.
0: Des causeries du Maquis avec Guillermo.
1: Bonjour à tous et à toutes, auditeurs, auditrices de l'écho au 88.5. Nous sommes ici avec elle, Seigneur Suno.
0: Content de vous retrouver.
1: Content de vous retrouver, ça, en fait. En plus, c'est pas comme si on aurait rien à dire. Et les conneries, ça s'arrête pas pendant les vacances.
0: Non.
1: Non, ça c'est certainement pas. Et... dans tous les cas, on a été un peu à l'impossibilité d'enregistrer et de faire notre programme ces dernières deux semaines. C'est pas pour cela qu'à chaque lundi, on n'y pense pas. Merde, aujourd'hui, on n'a pas fait les programmes. Et on vous salue à tous et à toutes, et spécialement à tous ceux, celles qui sont en train de bosser sous cette chaleur étouffante, et à tous les corps des pompiers. Et c'est le même corps des pompiers qui s'est fait démonter dans les mobilisations par les CRS qui est en train de donner la peau pour les gens. Malheureusement aussi pour la propriété privée de quelques riches des merdes. Mais bon, espérons que ça s'arrête un peu, toutes ces histoires-là. On peut attaquer avec les incendies.
0: Eh bien, on peut attaquer avec les incendies, puisque tu viens de parler des pompiers. Je voudrais déjà dire que les pompiers qui meurent ou qui sont blessés ne sont pas blessés. Bien sûr, ils le sont par le moyen du feu, mais en fait, ce sont des victimes de plus de l'agro-industrie et de l'ensemble du système qui est dirigé par les psychopathes qui nous ont amenés à la situation actuelle avec notre soumission, il faut dire.
1: Oui, oui.
0: Et qui maintenant nous explique comment il va falloir faire. Voilà, ils ont créé la merde, maintenant ils nous expliquent comment on va la nettoyer. Ils en sont incapables. La seule solution, c'est que nous prenions nous-mêmes nos affaires en main. Et je vais vous lire un petit extrait d'un journal qui s'appelle Ricochet,
1: okay.
0: qui est basé à Cray, dans la Drôme, qu'on peut trouver sur le net, mais qui a aussi une version papier. Donc vous tapez sur le net Ricochet au pluriel, R-I-C-O-C-H-E-T-S, et vous tombez dessus. Mais là, je vais vous lire un petit extrait. Le vrai éco-terrorisme, c'est ça. Le désert avance et la vie recule. La sécheresse extrême qui frappe la France est visible depuis l'espace. Un satellite de la NASA a capturé une image en direct de l'ouest de l'Europe le 24 mai et le 9 juillet. Seulement 46 jours séparent les deux photos qu'on ne peut pas vous montrer à la radio, effectivement, mais vous pouvez vous reporter au journal lui-même. Donc seulement 46 jours séparent les deux photos, mais aussi 4 canicules sans aucune précipitation. La verdure a viré au jaune et au brun et des dizaines d'incendies dévorent la nature de la côte méditerranéenne jusqu'en Bretagne. Et ils y ajoutent, par-delà les divers degrés de cynisme, de bonne volonté, de déni volontaire, de business as usual, de débilité, d'appât du gain, de quête effrénée, de profit, qui caractérise les dirigeants politiques comme économiques, ils sont tous totalement pris dans les exigences incontournables de la civilisation industrielle, laquelle pousse toujours plus au productivisme, au technologisme, et donc fatalement à ravager la planète vivante pour la remplacer par des déserts, de l'argent ou des machines. On ne peut pas et on ne pourra jamais réformer, verdir ou humaniser cette méga-machine. C'est cet élément massu et majeur que tout le monde devrait bien comprendre afin de pouvoir porter les critiques et les actions à la hauteur du problème au lieu d'espérer en vain des changements de l'intérieur sous la houppette de meilleurs élus ou de meilleures idées qui au final ne sont que des ruines plus ou moins dérisoires, que des rustines, pardon, plus ou moins provisoires. S'il y a des débuts de solutions, des débuts de moyens pour sortir du cycle des catastrophes qui de plus en plus ont s'auto-alimenté, c'est dans cette compréhension profonde. Oui, ça met la barre très haut, mais le système en place ne nous laisse pas le choix. C'est à nous de régler le problème.
1: Mais c'est à nous de régler les problèmes, ça c'est certain, mais on arrive là pour un degré de passivité générale qui est énorme. Oui, oui. Qui compte avec les urnes ?
0: Excuse-moi, quand je dis c'est à nous, je voulais dire il n'y a que nous qui puissions régler les problèmes.
1: Il n'y a que nous qui pouvons régler les problèmes. En tout cas là, moi je sais que les pompiers là qui sont en train de combattre les feux, ils ne sont pas des tenues adaptées. J'ai regardé les délégués, pour une fois que j'ai regardé, tu sais, c'était un délégué quand même de la CFDT hein, que j'ai regardé hier qui parlait sur la télé, je sais pas, même une télé officielle quoi, et il expliquait que les gars ils sont en train d'aller sans masque avec des cagoules, ça veut dire qu'ils sont même pas des FFP2, des masques que nous on a utilisé pour le Covid pour eux, qu'il y a plein d'intoxication, que les tenues bleues que vous voyez beaucoup avec des tenues bleues. Et les pompiers, ces tenues bleues, ce sont des tenues qui s'utilisent dans des feux d'appartement et qui sont inifuges, mais qui sont aussi complètement étanches. Et donc, ça rajoute de la chaleur. Ce ne sont pas des trucs adaptés aux feux de forêt. Les feux de forêt, tu dois avoir une tenue qui couvre, mais aussi qui respire. Donc, en cuir, des choses comme ça et tout ça. Donc, déjà, des bases, tous ces travailleurs et travailleuses qui sont en train de se battre contre les feux, ils sont en train de les faire avec des moyens qui ne sont pas mis là.
0: Et, comme là, les soldats qu'on envoie au front en général.
1: Oui, comme un soldat qu'on envoie au front. Ensuite, M. Nunez, hier soir, il s'est permis de sortir, évidemment en saluant toutes les forces qu'il aide, mais il dit « je ne peux pas dire que le budget il est passé ailleurs hein? ». Alors que Macron et Attali sont bloqués l'achat des 13 canadaires. Juste après déjà les incendies qu'il y a eu, ça fait 2 ans autour de Bordeaux, exactement un peu plus bas que ces endroits-là, sans parler de celui des Corbières qu'on a eu. Mais en fait, cette situation, c'est à voir que l'Italie, elle a plus de canadaires que la France, quoi. Et qui a beaucoup, beaucoup de budget qui était fait pourquoi pour les secourir des grosses entreprises, des gros patrons et les choses comme ça. Comme quoi, des fois, en fait, tu t'es dit, il faut qu'on y soit comme ça dans la merde complète pour que les trucs ils se voient. Et plus il est grand, plus il passe. J'ai du mal à comprendre pourquoi il n'y a pas la démission des ministres de l'Intérieur. De toute façon, on s'en fiche parce que ça ne changera rien. Et nous sommes vraiment avec une bande de psychopathes cocaïnomanes qui nous amènent droit direct dans l'iceberg, dirait Théodore Kaczynski. En tout cas, là, s'il y a un truc que je peux vous dire, les amis, c'est comme on peut compter avec personne, faites très attention avec les feux. Vous ne faites pas des feux en ces moments-là pour les barbecues. Tous ceux et ceux qui fument, mais vous faites attention, vraiment faites attention. Là, cette année, c'est largement plus chaud que d'autres endroits. Et c'est surtout que, comme vous voyez, il n'y a pas les moyens. Ça veut dire qu'un tout petit feu peut devenir un grand feu, car les moyens ils sont déployés là où ils peuvent être déployés. Nous sommes devant un phénomène qui s'appelle une méga incendie. Qu'est-ce que c'est un méga incendie ? Parce que je me suis renseigné, tu sais, pour pas raconter des conneries. Un méga incendie, c'est un feu incontrôlable qui s'est nourri à lui-même. Tu vois, par exemple, on a commencé à voir les premiers tourbillons des fumeurs. Et un tourbillon peut sauter 1 kilomètre sous nous. T'imagines ? Ça fait
0: un
1: moulin.
0: Ça, on le sait depuis longtemps. Hein.
1: On peut les sauter. Ouais.
0: On le sait depuis longtemps.
1: Oui, ça c'est vrai.
0: C'est encore pire aujourd'hui, mais c'est pas une nouveauté.
1: Ouais. Et les milliers d'hectares qui sont en train de cramer, c'est quelle la responsabilité de ces personnages-là ? Parce que pour qu'un feu se réponde comme cela, c'est beaucoup la manque de moyens. Irresponsabilité, manque de moyens. En tout cas, c'est pas que la France qui brûle. Et l'Espagne, c'est pareil.
0: L'Espagne...
1: L'Espagne, c'est une connerie aussi. C'est parti de rien, ça a pris par le haut d'un arbre et...
0: Ouais.
1: Il y a plus de 200 hectares de franches de feu. Par contre, là-bas, ils sont en train de les contrôler, tu savais. C'est dur, mais ils arrivent à les terrasser. Mais ils arrivent à les terrasser parce que les moyens vont ailleurs, pas partout.
0: Voilà, ils sont un peu moins tentés que les gouvernements français de briller dans le monde.
1: Oui.
0: Donc, ils laissent un peu plus de moyens là où il en faut.
1: Ouais.
0: Ils n'en laissent pas assez non plus, aucun État au monde.
1: Mais non.
0: Ils exagèrent moins que l'État français. Et oui, je voulais dire, dans l'immédiat, il s'agit de faire attention au feu, effectivement, ne pas jeter des mégots n'importe où. Mais il faut aussi commencer à prendre les devants, à se plier le moins possible au mode de production actuel. Faut éviter de
1: continuer à raser,
0: à répandre des pesticides, à faire planter, à laisser planter des résineux au lieu de laisser pousser des feuillus tout seul. Il faut arrêter tout ce système qui produit ces ravages. Voilà, d'une manière ou d'une autre, tous les moyens sont bons pour stopper cette folie meurtrière qu'est le système industrialo et agro-industriel.
1: Là, il y a les copains des croquignards, là aussi, qui sont sortis en communiqué. Je ne sais pas si tu l'as vu, parce qu'en fait, j'ai regardé qu'il y a dans les médias, il n'y a personne qui parle des feux qui s'est déclenché à l'Argentière. Et à l'Argentière, c'est presque à la frontière italienne, là où il y a quand même pas mal d'habitations, mais c'est l'endroit où ça allait, c'est préparé des millions et des millions pour une petite semaine d'amusement dès les JO 2030. Et qui s'est sous tension, ils disent. Bon. Mais là, il s'agit des copains alpinistes qui étaient dans les trucs, qui sont vus en début des feux, ils ont essayé de l'éteindre, ils ont appelé les pompiers. Les pompiers, ils sont pas considérés, c'est pas les pompiers. Les pompiers, ils sont attendus des ordres de la préfecture n'est pas venue, ça s'est répandu, 500 hectares décramés. Là, on cherche des responsables. Il y a un texte super intéressant, mais moi, je veux pas le lire en ce moment-là, mais c'est pour voir le type d'irresponsabilité. Ils sont... En fait, là, il y a des gens qui étaient quatre, tu vois. À quatre, ils ont pu retenir les trucs suffisamment comme pour descendre et appeler pour que les trucs soient contrôlés, tu vois.
0: Mm-hmm.
1: Et là, les responsabilités, comme il dit, les strates des bureaucrates, des narcs, des ci, des celui-là, peut-être monsieur le préfet était en train de se redorer les culs à Saint-Tropez, va-t-il savoir. En tout cas, ce qu'il sait, c'est qu'il y a encore 105 hectares qui sont cramés dans un des endroits les plus beaux de la France, qui est les hauteurs de la vallée des Hautes-Alpes. Et ben que ça, les types de forêts qu'il y a là, ils sont tellement anciennes qu'ils seront du mal à se reconstituer. L'irresponsabilité totale, la question de ne pas faire attention aux personnes, mais nous y voilà dans les meilleurs des mondes.
0: Y a les chaînes de commandement qui, au lieu de laisser faire les gens qui sont sur place et qui savent, comme dans toutes les usines, dans les hôpitaux même, on l'a déjà dit, mais je rappelle que pendant le Covid, si tout le personnel n'avait respecté les règlements, il y aurait eu beaucoup plus de morts. Et là, c'est pareil. Il y a une telle chaîne de commandement qu'il faut attendre l'ordre de la préfecture pour aller sur un incendie que l'on voit déjà. Ça fait penser à la guerre de 14 avec les massacres organisés par des généraux irresponsables, comme à peu près tous les généraux du monde. Et voilà, c'est le même topo. Il faut attendre les ordres venus d'en haut. Et comme en général, c'est des types plus ou moins psychopathes, la seule chose qui les intéresse, c'est de commander, c'est pas de bien faire les choses. Et ben voilà le travail.
1: Bon, et tu sais pourquoi, par contre, là, pour les choses qui sont du temps et pour pour lesquelles, ben, là, il y en a, c'est pour donner des droits aux flics de nous tirer dessus.
0: Bah oui, ça, voilà. On vient de pondre un droit d'exécution sommaire pour la police. Voilà. Vient d'être voté. C'est même pas voté. Ça a été imposé avec l'article 44, je ne sais quoi.
1: Oui, oui.
0: Une sorte de 49.9.
1: Oui.
0: Et la police a déjà...
1: Il y avait plus de 600 000 signatures contre. Hein,
0: Oui, oui. Et il y a désormais présomption de légitime défense d'autorité chaque fois qu'un policier blesse ou tue quelqu'un.
1: Oui.
0: Il est réputé automatiquement en légitime défense. Bon, vous me direz, c'est pas nouveau, on a déjà vu ça. La différence, c'est que maintenant,
1: avant,
0: c'est légal.
1: Par la justice, maintenant, c'est légal. Ouais.
0: Je me souviens de, entre autres, Jérôme Laronze, un paysan qui fuyait...
1: Qui, normalement, il est foncé dessus et toutes les balles, ils sont dans l'épaule, dans les dos.
0: Voilà.
1: C'est ça. Hein?
0: Et ils étaient en légitime défense.
1: Naël.
0: Ouais, tous.
1: Tu vois? Donc,
0: c'était déjà la pratique ordinaire. Maintenant, en plus, c'est
1: moi,
0: légal.
1: Moi, je suis quand je dis, là, c'est mort aux vaches. Mort aux vaches. Vous les restez, vous les chantez dans votre tête. Voilà. Mais les...
0: C'est même pas les vaches, ils sont trop cons. C'est leur chef.
1: Ouais, les taux, ils se resserrent complètement. Le harcèlement, j'étais ici, là, moi, j'ai commencé à recevoir mes paquets ouverts. On commence à avoir de l'intimidation chez des copains ici à la commune et dans d'autres endroits. C'est pas... On a eu la visite de la DDTM pendant ces temps-ci et tout ça, pour les histoires des cabanes. Et bientôt, sûrement, et si... Si tout va bien, ben vous pouvez plus nous entendre. En tout cas,
0: oui, la censure,
1: parce que l'école, la censure, elle va bientôt arriver. Ça, on les ressent bien et tout. En tout cas, on n'a pas été invité à l'assemblée de l'association. Alors
0: bah,
1: on cotise.
0: Bah, on est toujours refusé comme membre de l'association.
1: On parle de la maison, hein, là. On parle de l'éco. Et on trouve ça.
0: Mais il y a une chasse aux sorcières organisée à l'intérieur de l'association.
1: Très parlant. Tout ça. Mais aussi, il y a beaucoup de... Ils sont comme... Il faudrait des rhinoscopies dans les assises de l'écho. Et... Tu sais, j'ai dit toujours qu'on commence à vivre dans un pays dans lequel la cocaïne règne, la drogue règne sur ces histoires-là. Et ben, tu vois que la dernière fois, les Cornus a lancé une campagne comme quoi ils allaient faire des contrôles au Parlement.
0: Ouais.
1: Ben, il en a fait, il paraît. Mais ils sont pas publics. Et il dit qu'il y en a quelques-uns là qui sont sortis, évidemment. Pour question d'anonymat et pour soutenir ces personnes qui sont dans une démarche de soins, nous ne permettrons pas d'afficher leur addiction. Nos prisons, elles sont pleines de gens comme ça.
0: Exactement.
1: Il y a un truc exactement différent entre les putains des connards qui disent, qui travaillent pour nous en se la collant sur notre dos, en sniffer même dans les palais gouvernementaux, tu vois. Et les pauvres gars qui se fait choper avec une barrette dans un quartier, ou ceux et celles qui sont pénalisés, perdent leur permis, leur travail et tout cela, pour soit s'envoyer une trace les week-ends, soit pour fumer quelques pétards. En tout cas, on voit bien les poids et les mesures. Ils ne veulent pas dire qui sont les...
0: Oui, bon, c'est bien. Ce qu'ils appellent la justice, c'est juste fait pour marcher au pas. Ceux qui...
1: Alors, figure-toi que tu sais Closer, que c'est un magazine que je me demande s'il n'est pas voloré. Tu vois, mais c'est des magazines à scandale, comme The Sun
0: en Angleterre.
1: Mais a sorti une couverture cette semaine sur les Attal, ces gens s'appellent les jeunes là, les jeunes loups.
0: Attal.
1: Oui, en disant que c'est une. Il disait que c'est un homme. Il dit c'est un homme cocaïnomane complètement fou. Et ça parle d'un de ses assistants qui a été viré. Donc ces petits jeunes là qui va à la campagne essayer de nous dire. Alors si je pense que on sait avec qui prendre des traces tous ces gens là. Hein. En tout cas, même j'avais préconisé pour ceux et celles qui écoutent l'écho, la rhinoscopie avant les parlements. Ça y est, c'est fait. Mais ça donne rien. Ça donne rien comme ça a rien donné les élections législatives. Ça donne rien comme les 600 000 signatures contre ce truc-là. Ça donne rien parce que c'est des choses du palais.
0: Le palais ne va pas se suicider.
1: Voilà, le palais ne va pas se suicider. C'est lui qui visite le palais en ce moment-là ou c'est M. Mélenchon?
0: Oui, il a mangé la semaine, enfin il y a quelques jours, je ne sais plus si c'était la semaine dernière ou celle d'avant, mais M. Mélenchon, qui est aussi en recherche de légitimité compatible avec la présidence de la République, avec la candidature tout au moins, eh ben, il a mangé avec quelques patrons. Voilà, M. Mélenchon n'est en rien différent de M. Guy Mollet, de M. Mitterrand, de M. Hollande l'ennemi bien connu de la finance, hein, mais... souvenez-vous, je serai un président
1: normal.
0: Eh ben, il l'a été, effectivement. C'est-à-dire qu'il a travaillé au service de la puissance financière, industrielle et compagnie, quoi.
1: Le président du MEDEF a fait une déclaration hier dans laquelle il disait « Si il y a des taxes sur les... Si continue à avoir des gros taxes sur nos grosses entreprises, nous préparons une grande mobilisation patronale. » Ah ouais, s'il vous plaît, je les voudrais bien tous et toutes dans la rue, là, d'un seul coup, là. Hein, pour voir...
0: voir ce que fait la police.
1: Voir qu'est-ce que fait la... voilà. Autre scandale qui a été ces jours-ci, là, et ça continue avec... on va dire l'avancement d'une bien-pensée qui n'en est pas une, qui permet de dire aujourd'hui que, par exemple, Marine Le Pen, c'est les complices, c'est l'ami des Juifs, que les antisémites, c'est les gens de la France insoumise, c'est tous ceux qui soutiennent les peuples palestiniens, que n'importe qui remet en question un point de vue sur la technologie et tout comme ça est transphobe. Et, bah, tu sais, la facilité, la noble langue qui s'installe.
0: Ouais, ouais.
1: Et en fait, il y a eu Barbara Butch qui s'appelle, c'est une DJeuse à Grenoble, qui est pendant un grand concert, il y a eu des gens devant qui sont commentés à chanter contre la Palestine, pour la Palestine, car elle s'est affichée sioniste, elle s'est affichée publiquement, elle a été même jouée en Israël pendant les attaques à Gaza et tout. Sauf que derrière toute cette histoire-là, il y a une campagne contre tous ces gens-là qui sont protestés, et nettement contre la frange de la France Insoumise et d'autres, pour les démoniser, dans lesquels ils disent que c'est des antisémites qui sont attaqués, une nana, parce qu'elle est gay, grosse et tout cela, donc tu sais, avec tout l'ensemble, là t'es la grossophobie, homophobie, et des trucs comme ça. Moi, je vais vous dire un truc, je suis bourgeoisophobe. Et je suis bourgeoisophobe et j'assume. Bourgeoisophobe. C'est ça qu'il faut qu'on soit tous et toutes. Bourgeoisophobe. Hein? Ça, en son aburguesophoba, non se négocie la liberté avec les anarchistes. Et donc c'est un truc de malade parce qu'en fait, il y a eu des tribunes avec plein d'artistes et tout ça pour soutenir ces personnages-là. Ces artistes, ils n'ont jamais ouvert leur gueule pour qui que ce soit d'autres qui se sont fait réprimer ces dernières, je sais pas combien d'années. C'est un truc des malades, en tout cas, les poids et les mesures, dans cette histoire des pseudo-cultures et financées.
0: Oui, il y a eu, il n'y a pas très longtemps, il y a beaucoup moins d'un siècle, un grand expert a monté des dossiers de ce genre pour organiser des...
1: Bien, la Fédérifou,
0: des tribunaux. Il s'appelait Joseph Staline.
1: Oui.
0: Voilà, il arrivait même à convaincre ses propres victimes de reconnaître leur tort.
1: Oui, oui, un truc de fou.
0: Et c'est exactement ça. Et petite curiosité, je viens de citer Joseph Staline, et il y a un autre Joseph, alors, je n'irai pas jusqu'à dire que ça tient au prénom, mais un certain Joseph McCarthy.
1: Oui.
0: Qui n'était pas mauvais non plus dans ce genre
1: d'exercice. Dans les mêmes, oui, c'était la bande de Joseph, oui.
0: Voilà, et ben... Et c'est pas fini.
1: Bon, en tout cas, tout ça pour dire que tout ce petit monde de la culture qui a sauté pour défendre une connasse, parce que moi je l'assume, c'est une connasse. Autre les trucs, c'est simplement laisser instrumentaliser ça, même ton propre public, il a des opinions différentes à la fin. Ils disent qu'il y a des objets qui sont été jetés, c'est faux, il y a eu des témoignages et tout. Il n'y a même pas un putain de vidéo qui montre que la nana, simplement, il a dû interrompre son concert parce que les gens, ils sont pas en un moment où on prend tellement plein la gueule qu'on n'a pas un que quand on va s'amuser, en plus, on prend la gueule de depuis celui qui est en train de nous chanter, tu vois, en train de cautionner des choses que nous, on ne peut pas cautionner nettement, comme ça continue à être l'assassinat des enfants à Gaza. Tu vois, là, c'est sur cette question-là. Et là, tous ces beaux mondes, tu vois, Alain Chabat, quelques personnages que j'ai considérés un peu plus respectables, en tout cas, ils ne sont pas sortis contre la loi anti-teuf qui vient d'être signée. Parce qu'en fait, les problèmes, ce n'est pas la pauvreté, ce n'est pas les problèmes des salaires, ce n'est pas la manque de budget partout, ce n'est pas les grèves qui se multiplient, ce n'est pas la massacre agricole,
0: ce n'est pas l'hôpital,
1: c'est pas la nouvelle loi qu'ils veulent nous faire rebouffer de la merde qui on sait qui est déjà toxique. ni la prévalence de la FNSEA sur l'ensemble de l'agriculture française, ni le fait qu'on fabrique plus des armes que des canadaires, ni le fait que nos enfants ils sont chaque fois plus malades et qu'il y a une grosse type de dépression en France, à tel point qu'on est les premiers consommateurs d'antidépresseurs de toute l'Europe, ainsi que des drogues légales et illégales. Ça, c'est pas un problème. Le problème, c'est les gens qui tentent de faire la teuf. Tu vois ? Tu vois ? Mais un plan, un peu qui danse, c'est un peu qui vivent. Et vivent les teufeurs. Hein ? C'est ça que j'ai envie de dire avant de passer à la partie internationale.
0: Qui n'est pas plus brillante.
1: Tu vois, non, il n'est pas plus brillante. Tu vois, ça, c'est il ne faut pas me donner des cafés à Jean. Attends 2 secondes, je laisse un peu la musique, qu'on prenne un tout petit peu de souffle.

0: les guerres ou la guerre, parce que c'est un tas de petits foyers qui composent une seule guerre et c'est certainement pas fini. Il est difficile de donner des informations précises parce que c'est tout le temps en train de changer. C'est la paix, c'est la guerre, on discute, on tire, on tue, on rediscute, on ne sait pas où on en est. Enfin, nous ne savons pas où on en est. Les dirigeants, ils doivent savoir à peu près où ils veulent aller, quoi. Mais en attendant, ça fait des morts de tous les côtés. Et nous, on continue à marcher dans la combine, en travaillant tranquillement, en obéissant à tous les ordres. Il faut saboter le travail, au minimum.
1: Ah, pardon, j'avais coupé mon micro. Tu sais, pour la question de la guerre, il y a plusieurs choses. C'est les États-Unis, évidemment, le fameux trêve avec l'Iran, c'est eux qui l'ont rompu en essayant de reprendre les détroits d'Hormuz. Les Iraniens, ils étaient préparés. En tout cas, maintenant, les Américains, ils manquent des munitions. Et il y a une campagne qui est en train de se faire à niveau international pour pouvoir réjustifier une grosse massacre et peut-être l'envoi des choses plus costauds envers l'Iran, parce que ça y est, les États-Unis et Israël commencent à bombarder des zones civiles. Ok. Bon, les gouvernements israéliens de Netanyahou, qui s'est fait huer dans son parlement et tout cela, ouais, ils sont habitués à tirer sur des civils. Ils l'ont fait au Liban, ils l'ont fait dans différents endroits. Les conférences des pays, ils sont pas en train de suivre. Mais il y a autre chose qui s'est passé, l'axe Russie et Ukraine. Figure-toi que Zelensky, il y a les Anglais qui se mêlent là. Zelensky, il a été faire une réunion avec les Anglais pour déminer la mer Noire. Et il y a les Anglais qui se mettent à la danse, hein, comme bonne puissance capitaliste et colonialiste de l'ancien temps, qui cette fois-ci dévoile ces choses. Et donc, les conflits est en train de s'approcher chaque fois plus de l'Europe. Les Iraniens, ils sont répondu en disant, nous, on va commencer à attaquer des cibles anglaises. Alors, Zelensky s'est réuni avec les Anglais. Il est question de... Parce qu'en tout cela, les Ukrainiens, ils ont été tellement seuls dans certains aspects qu'ils ont développé une technologie des drones et des tonnerres. Et donc, maintenant, il y a les Américains qui veulent la technologie des Ukrainiens, les Ukrainiens qui jouent les gros costauds parce qu'ils ont une technologie que les autres, ils n'ont pas réussi à développer. Mais ils l'ont développé dans la pratique parce que maintenant, en fait, l'Ukraine, c'est un endroit où un massacre où on séquestre les jeunes pour les amener au front. Et qui s'utilisent des mercenaires et tout cela, les Russes, c'est pareil. En tout cas, tous ceux, celles qui crèvent, mais c'est les fils du peuple, hein, dans tous les sens. C'est un truc des malades, comme on permet là. Et là, il ne se pose pas la question du feu. C'est incroyable qu'on soit en train de tolérer encore ça. Et surtout, que notre gouvernement se vante. Et de la puissance armamentiste et d'exportation d'armes de la France, nous sommes devenus des putains de marchands de morts. Et passer de la flamme des lumières qui ils sont et par-ci, partout dans les mondes, la commune, la révolution française et tout cela, à celles qui sont en première ligne avec l'assassinat des gens, quoi. C'est quand même
0: Oui, je dirais pas tout à fait, je le dirais pas tout à fait pareil.
1: Allez.
0: Je dirais plutôt que c'est la contre-révolution triomphante qui a formaté ce qu'on appelle la France. Moi, je ne sais pas ce que c'est.
1: La nation, tu veux dire ?
0: L'État français, qui l'a formaté pour être ce qu'elle est maintenant, c'est-à-dire le deuxième exportateur mondial. Ceux qui lancèrent la Révolution française, ça s'est amenuisé. On est beaucoup moins nombreux de ce parti-là, maintenant.
1: Ouais.
0: Mais c'est pas les mêmes qui ont fait les deux choses.
1: T'as raison. Je pense que je me suis mal formulé. En tout cas, là, Suno, tous ces gens de choses continuent dans ces meilleurs des mondes. Et on s'est réveillé aujourd'hui avec une nouvelle de merde. C'est un attentat avec une SUV envers une gay pride. Qui maintenant, ce ne sont plus les gay prides, c'est des marches de fierté.
0: Voilà,
1: c'est des marches où les communautés LGBTQ plus IALIA sortent pour revendiquer leurs identités communautaires et tout cela. En Allemagne, ok? Donc, en Allemagne, à Berlin, vous voyez que nous aussi, on pète et on a tout un dispositif tout autour, depuis les attentats de Nice et d'autres endroits, qui sont bloqués pour pas avoir ces accès. Là, les gars, il a foncé avec une bagnole, une petite SUV, et il y a eu 29 morts et 29 blessés. Évidemment, notre solidarité avec toutes ces personnes qui sont attaqués pour ce qu'ils sont, simplement, tu vois, comment il y a des gens qui sont attaqués parce qu'ils sont arabes, comment il y a des gens qui sont attaqués, rien, simplement pour ce qu'ils sont. Mais je me permets, et normalement, 10, il serait question d'un jeune. Écoutez bien, parce que ça ressemble beaucoup à la fermera. Un jeune qui a été surveillé et qui a été déjà arrêté pour avoir essayé de rejoindre en Syrie l'État islamique, qui est revenu en Allemagne, radicalisé, qui a pris une bagnole et foncé contre les trucs. Juste les moments où l'Europe doit justifier un nouveau positionnement sur les attaques envers les pays des confessions musulmanes. Tu vois ? Pour moi, avec toutes les malheureuses victimes qui sont là et tout ça, ça semble une barbousserie ultra loin. On est en train de parler d'un attentat au centre de Berlin, quoi, tu vois, où tout est carré et tout cela, et normalement, tout est sous protection.
0: Sous contrôle, comme ils disent.
1: Et donc, du coup, là, ça fracturerait encore plus la société. Faut pas oublier que l'Allemagne a été celle de ceux aussi qui sont signés pour ces camps-là d'expulsion des personnes et pour les renvoyer à leur pays, et des espèces de camps de concentration qui sont pas leur nom.
0: Ouais. Que l'Allemagne est en train de remettre sur pied une puissance militaire.
1: Oui, voilà. Et donc, du coup, je pense que ça tombe un peu à pic. Et nous, c'est la même chose quand il a fallu intervenir par Sarkozy après l'attentat de Merak. On a su que ces petits jeunes, il avait été déjà suivi, poursuivi et accompagné. Il était sur surveillance. Il arrive à faire quand même tuer des gosses et tout cela. C'est quand même quelque chose d'assez
0: étrange pour les moins,
1: quoi. Tu vois, là, je me dis, c'est putain, mais moi, j'ai pas envie sont prêts dans les complotismes, mais quand tu vois les mêmes recettes mises à droite à gauche et cette histoire-là des loups solitaires. Un loup solitaire, c'est quelqu'un que personne n'a identifié. Là, on est en train de parler à un jeune qui a déjà tenté de s'engager.
0: Qui a déjà une fiche,
1: normalement qui l'est suivi. Tu vois ? Et qui avait déjà menacé ces genres de trucs. Donc, du coup, une salutation aux communautés, quand même, LGBT, plus IA, qui sont été encore attaquées. Et mort aux États, tu vois, et aux armées, c'est ça à y dire. Autre chose, Suno, sur la question des internationales, t'en as d'autres trucs, toi ?
0: À l'international, non, j'avais les guerres qui sont.
1: Mais moi, je vais faire mon chemin. On vient d'assister à la fin du mondial de foot, ça fait 2 semaines. Ça a été pendant un mois un truc qui a pris l'attention d'énormément de gens. Tu vois. On oubliait tout. Tu vois. Un mondial de foot qui s'est tenu dans un pays qui soutient la mort et la guerre partout. Un mondial de foot où il y a eu des milliers d'euros et de l'argent qui a été jeté à la fenêtre pour rien. Et là, en fait, ça s'est fini encore avec les riches plus riches et les pauvres plus pauvres. Salutations à tous les amants de foot. Voilà, c'est tout ce que j'ai à dire. On peut passer aux éphémérides, Sarao.
0: Eh bien, on va.
1: Attends, on salue l'arrivage là des gens du RAM. Alors, est-ce qu'il y en a un de vous qui veut prendre le micro ?
2: Bonjour tout le monde. Causerie du Maquis 5.5.
1: Allez-y. Et tu peux attaquer les éphémérides de Sanrao.
0: Et ben voilà, on commence par un 29 juillet, celui de 1900. À Monza, en Italie, l'ouvrier anarchiste Gaetano Bresci tire trois coups de pistolet sur le roi d'Italie, Humbert Ier, Umberto
1: Primero,
0: qui venait en carrosse remettre un prix de gymnastique dans le parc de Monza. Umberto Ier avait décoré le général Bava Beccaris, responsable de la mort de centaines de personnes à Milan en mai 1898. Et le roi meurt sous les coups de Bresci, qui échappe de peu au lynchage des athlètes. Le 29 juillet 1901, à New York, aux USA, c'est la sortie d'un numéro unique et gratuit intitulé 29 juillet, marquant le premier anniversaire de la mort du tyran italien et rendant hommage à Gaetano Bresci,

0: La morte di un tirano è la vita di un popolo e chi ama il popolo non può dolersi della morte di un tirano. La mort d'un tyran, c'est la vie pour un peuple, et qui aime le peuple ne peut pas ressentir de la douleur de la mort d'un tyran.
1: C'est comme ça, Suno, que, voilà. que
0: c'est comme ça
1: que la police
0: faut
1: nous aime.
0: Si on veut s'en sortir. Le 29 juillet 1963, à Madrid, l'explosion de deux bombes, dont une contre la Direction Générale de la Sécurité, cause une vingtaine de blessés en explosant prématurément. Et le fait était exploité par la police et une presse servile pour relancer la chasse aux antifranquistes. Les anarchistes Joaquín Delgado et Francisco Granados sont arrêtés en possession d'explosifs, bien que complètement étrangers à l'attentat qui vient d'être cité. Ils seront tout de même torturés avant d'être condamnés à mort par un tribunal militaire et exécutés au Garrouville le 17 août 1963. 17 août. Le fait, les bombes, c'était le 29 juillet.
1: Ça va vite, la justice.
0: Vous voyez que la justice va parfois très vite. Ça va plus vite que pour un certain monsieur Sarkozy, entre autres.
1: Oui, oui, oui.
0: Là, à peine une quinzaine de jours.
1: Hey, Marine, quand même.
0: Bien sûr, peut-être que dans 50 ans, l'État espagnol présentera des excuses, comme il y en a déjà eu pour beaucoup, notamment Monsieur Macron qui vient de s'excuser pour Dreyfus.
1: Ouais.
0: Et voilà, ça leur fait une belle jambe à tous. Sacco Vanzetti aussi.
1: Ouais.
0: On a reconnu, c'était pas de leur faute, on s'excuse. Le 30 juillet 1908, à Draveil, après la fusillade de Vigneux qui a eu lieu le 2 juin, la grève des ouvriers de la Société des Sablières s'éternise, mais les passions sont toujours aussi vives. Plusieurs sabotages contre les installations ont déjà eu lieu, mais la CGT traîne à appeler à la grève générale alors que le patronat menace de recourir au lock-out. Finalement, seule la Fédération du bâtiment appelle les ouvriers du bâtiment à une journée de grève et à un grand rassemblement ce jour-là. Après un meeting à Vigneux, les milliers de manifestants se dirigent en cortège vers le cimetière de Villeneuve-Saint-Georges au champ de l'International. Mais un régiment de dragons charge alors la colonne de grévistes sabre au clair, blessant grièvement plusieurs personnes, dont Rirette Maître Jean qui sera blessé à la jambe, tandis que Libertad, contraint de se jeter à l'eau, échappera de peu à la mort. Lorsque les manifestants arrivent à Villeneuve-Saint-Georges...
1: Grave décidé que c'était un flic.
0: Comment ?
1: Jean Grave, il disait que c'était un flic, Libertad.
0: Hein ?
1: Qu'il était un indique.
0: Je sais pas.
1: Je sais que les individualistes, ils vont pas trop aimer, mais à chaque fois, il s'en sort bien de ces champs de manif, alors qu'il n'arrive même pas à courir, et c'est lui qui les provoque. Tu as les...
0: Peut-être, j'en sais rien. Lorsque les manifestants arrivent à Villeneuve-Saint-Georges avec de nombreux blessés parmi eux, les rues menant à la guerre sont bloquées par l'armée, rendant tout retour sur Paris impossible. Les manifestants commencent alors à dépaver les rues, à dresser des barricades et à jeter des cailloux sur les soldats, mais ceux-ci ouvrent le feu sur la foule, provoquant un carnage. Le bilan est lourd, 4 morts et plus de 200 blessés. Par balle ou à coup de sabre du côté des ouvriers et 69 blessés du côté de l'armée, dont 5 blessés par balle. Georges Clemenceau, président du Conseil, encore un de gauche, encore un homme de gauche. Georges Clemenceau, président du Conseil, non

0: Content d'être responsable de cette tuerie, poursuit la CGT en lançant un mandat d'arrêt contre les principaux responsables du syndicat, dont Yvetot, Grivefeuille et Pouget, et Henri Drette, qui a dû être amputé d'un bras suite aux affrontements, et encore d'autres. Certains militants échapperont aux arrestations en se réfugiant en Belgique ou en Suisse, comme Monat, chez qui se réfugie c'est Broubacher. Des anarchistes présents à la manifestation, comme Georges Darup, sont également poursuivis pour incitation de militaires à la désobéissance. C'est pas bien du tout d'inciter la militaire à la désertion. Pourtant, nous, on s'en prive pas.
1: Ouais,
0: c'est ce qu'ils ont de mieux à faire.
1: J'en ai une, moi, Suno. Moi aussi, j'ai bossé un tout petit peu. Le 21 juillet 1931, mort d'Émile Pouget. Pamphlétaire redouté, militant et propagandiste anarcho-syndicaliste, antimilitariste et anticlérical. Il est très jeune, révolté et marqué par les procès des communards de Narbonne en 1871. Plus tard, à Paris, où il travaille comme employé, il devient anarchiste à la lecture des Révolutions sociales et du Révolté, qui était rédigé par Kropotkin, par Reclus et par Grave et d'autres. Et le 9 mars 1883, il participe avec Louis Michel à la manifestation des sans-travail où plusieurs boulangeries sont pillées. Arrêté avec elle, il est condamné le 21 juin à 8 ans de prison. Il en sort en 1886 lors d'une amnistie et se consacre à la propagande anarchiste avec la création le 24 février 1889 du journal Les Pères Peinards, qui obtient un rapide succès par les styles et les tons virulents utilisés. Pouget sera plusieurs fois poursuivi par la justice pour ses articles contraint d'arrêter l'apparition du journal au numéro 253 suite à l'application des lois scélérates en 1894. Il s'exile alors en Angleterre et à son retour en France, il publie La Sociale, puis en 1896 reprend la publication du Père Peinard. Il s'engage dès lors dans le syndicalisme révolutionnaire et sera de 1902 à 1908 secrétaire adjoint de la CGT. En 1906, il est un des signataires de la Charte d'Amiens. Début 1909, il se consacre à la publication du journal quotidien La Révolution. Il meurt le 21 juillet 1931. Il a laissé de nombreux livres et brochures comme L'Action Directe, Les Sabotages, etc. Les jours où les populos ne sera plus émeillés, c'est les jours où les patrons, gouvernants, ratichons, jugeurs et autres sangsues têteront les pissenlits par la racine. Et en ces jours-là, le soleil luira, pour tous et pour tous, la table sera mise. Mais mille marmites, ça ne viendra pas tout d'égout. Par lors, si nous tenons à ce que la sociale nous fasse recette, il faut faire nos affaires nous-mêmes et ne compter que sur notre poigne. In le Père Peinard, du 14 janvier 1900. Allez-y.
0: Le 30 juillet 1936, à Paris, au Palais de la Mutualité, se tient un meeting de solidarité internationale organisé par la CGT-SR. Un hommage est rendu aux récents disparus. Eric Mussam, en Allemagne, Alexandre Berkman, Francis Cuascaso, le célèbre compagnon de Ruti. Emmanuel.
1: Et Eric Mussam, c'est celui qui inaugure la vague des disparitions antisémites et des persécutions des anarchistes en Allemagne.
0: Ouais. Mm. Et.
1: Pardon, on était au.
0: Ah oui, Francis Schwarzkopf et Emmanuel Pérez. Et. Au cours du meeting, des protestations sont émises pour exiger la libération de Zenzel Mussam, la compagne d'Eric Mussam, emprisonnée en URSS, où elle avait cru pouvoir trouver refuge.
1: Ouais.
0: Mais
1: il se retrouve dans un pogrom. Ouais.
0: Ça ne passe pas. Et pour Simone Radovitsky, toujours emprisonnée à ce moment-là en Uruguay. Le 31 juillet 1848, à Paris, face à l'Assemblée nationale, Proudhon, qui est élu à Paris depuis le 4 juin et qui siège sur les rangs de l'extrême gauche, expose son projet de loi. Celui-ci a pour but la suppression progressive de la propriété foncière. Il attaque de fait frontalement la bourgeoisie en proposant de procéder à la liquidation de l'ancienne société et de poursuivre l'œuvre révolutionnaire entamée par la révolution de février 1848. Ce discours violent suscite un tollé général et vaudra à Proudhon un rappel à l'ordre. Seul le Canute, un tisserand lyonnais, Louis Grépeau, votera pour la proposition de Proudhon. Nous venons de dire Proudhon siégé à l'extrême gauche, il en reviendra rapidement. Et je le cite, « Il faut avoir vécu dans cet isoloir qu'on appelle Assemblée nationale pour concevoir comment les hommes qui ignorent le plus complètement l'état d'un pays sont presque toujours ceux qui le représentent. » Ça, ça peut se lire dans les confessions d'un révolutionnaire pour servir à l'histoire de la révolution de février 1800. Ça sera édité, oui, en 1849. Et bien encore des nouvelles de l'international. Le 1er août 1869, à Barcelone, c'est la sortie du premier numéro de l'hebdomadaire La Fédération, organe du Centre fédéral des sociétés ouvrières. Créé par Rafael Farga Pellicer, le journal, d'abord républicain fédéraliste, deviendra à partir du 24 juillet 1870, c'est-à-dire un peu moins d'un an plus tard, il deviendra l'organe de la Fédération barcelonaise de l'Association internationale des travailleurs, les bakouninistes. Il est en fait, à l'époque, le premier et le plus important périodique de l'international. Victime du pronunciamiento militaire de Pavia, un coup d'état de plus en Espagne, le journal s'arrêtera début 1874 à son 220e numéro. Les lettres du titre sont remplies des mots « Liberté, coopération, solidarité, travail, rationalisme, science, art, histoire, justice, morale, vérité, persévérance » dans la lutte, sous-entendu, « internationaux, progrès, droit, devoir, réciprocité. » Dans la nuit du 1er août 1917 à Butte, dans le Montana, États-Unis, le Wobbly, militant syndical de l'IWW Industrial
1: Worker of the World. Moi, à chaque fois, j'ai dit internationalisé industrial worker of the world.
0: Ouais. Frank Little, qui est un des leaders de la grève des mineurs, est lynché par des tueurs à la solde du patronat.
1: Pinkertons.
0: Traîné sur plusieurs kilomètres à l'arrière d'une voiture, il est finalement pendu avec une pancarte où figure en guise d'avertissement les noms des prochaines victimes.
1: Hier, j'avais une conversation avec un copain sur ces genres de trucs. Tu sais, on a pas grand-chose de réjouissant à raconter si ce ne sont pas des batailles perdues ou des tortures, des assassinats et tout. De temps en temps, on fait passer un de l'autre côté.
0: Oui, oui. Mais beaucoup de nos batailles perdues sont les germes de futures batailles gagnées. Hein.
1: Oui, oui. C'est ça qui est bien à entendre parce que j'avais du mal à dire, mais comment être positif en étant.
0: Tout espoir n'est pas perdu. Le 3 août.
1: Jusqu'à que Tito soit un colonialiste anglais. Moi, je te l'ai dit. Jusqu'à que la compagnie des Andes se reconstitue.
0: Le 3 août 1546, c'est la mort d'Étienne Dolé.
1: Au 88.5.
0: Brûlé vif sur la place Maubert à Paris. Voilà. Un épisode de cette France qu'on nous dit chrétienne.
1: Oui, voilà. C'est voilà. Mais Jeanne d'Arc aussi, elle a été cramée comme ça, hein, ouais. À Rouen.
0: Oui, oui.
1: Pour voir si c'était une sorcière.
0: Étienne Dolé, libre penseur et humaniste français. Il naît à Orléans en 1509. Après des études à Paris, puis une tournée dans les universités de Padoue, en Italie, et de Toulouse, il se fixe à Lyon, où il travaille comme linguiste et philologue érudit pour le célèbre imprimeur Sébastien Gry. En 1536, il tue accidentellement un agresseur. D'abord jeté en prison, il est ensuite gracié. Il s'installe alors à son compte comme imprimeur et publie des almanachs populaires, des satires sociales et religieuses, mais aussi Rabelais, Érasme et quelques autres du même acabit. En 1538, les ouvriers d'imprimerie se mettent en grève pour réclamer un meilleur salaire et une meilleure nourriture. Étienne Dolay se rallie à leurs justes revendications et lutte à leur côté, ce qui suscite la haine de ses confrères qui le dénoncent à l'Inquisition. Arrêté autant pour son soutien aux compagnons imprimeurs que pour ses écrits et publications contre les dogmes de l'Église, il est emprisonné de 1542 à 1546. Repris après une évasion, il est enfermé à la Conciergerie avant d'être brûlé vif avec ses livres, place Maubert. Dolay ne s'afflige pas sur lui-même, mais s'afflige pour la raison. Citation.
1: Il t'en reste une ou deux?
0: Ok, bah là il y en a une qui suit, qui est en relation.
1: Vas-y.
0: Le 3 août 1896, devant la statue d'Étienne Dolay, place Maubert à Paris, une foule de plus de 20 000 personnes réunies à l'appel de tous les groupements socialistes de Paris manifeste son anticléricalisme et son athéisme. Ce rassemblement annuel des libres penseurs se heurtera, selon les années, aux autorités qui tenteront à plusieurs reprises de l'interdire. Il faut bien justifier la fable de la France chrétienne.
1: Tu m'étonnes.
0: Durant l'occupation allemande, la statue d'Étienne Dolay sera déboulonnée et fondue pour fabriquer des canons. Il en sera de même de celle du chevalier de la Barre, je le rappelle, exécuté, j'allais dire guillotiné, mais non, il aura la tête coupée à la hache.
1: À la hache, à la hache.
0: Ce jeune homme de 19 ans ne s'était pas découvert au passage d'une procession. Et il en est de même de la statue de Charles Fourier, dont on vous parlera peut-être un autre jour. On a dû vous en parler déjà.
1: Oui,
0: mais
1: oui, on en a parlé
0: des
1: Fourier, les Fourieristes. Et la Colmen sociale.
0: Et là.
1: La ruche. C'est
0: alors,
1: pas ce nom.
0: Voilà,
1: j'invente, ouais. La Colmen, ça n'existe pas, non, Colmen.
0: Colmen, hein, c'est en
1: c'est en espagnol.
0: En espagnol.
1: C'est la ruche sociale.
0: En français, c'est ruche.
1: Corrige-moi, sinon je ne vais jamais apprendre à parler. Ça va.
0: Oui, oui. Ben oui, mais j'ai même pas songé là.
1: Ouais.
0: J'ai compris. Le 3 août 1907, à Barcelone, a lieu la création de l'organisation ouvrière Solidaridad Obrera. Et ça, je dis ça pour ceux qui, à chaque fois qu'on parle de Barcelone, ils te disent Catalogne. Voilà, là, ça se crée à Barcelone, et avec un nom en castillan. Parce que les trois quarts des Catalans, c'est des Andalous, en réalité.
1: Oui, oui.
0: Voilà. Le nationalisme catalan, il a toujours été agité par la bourgeoisie, comme toutes les nationalistes, comme tous les nationalismes du monde.
1: Oui, oui, ça c'est vrai.
0: Alors, 34 délégués de sociétés de résistance ouvrière barcelonaise et de nombreux travailleurs assistent à cette réunion constitutive. Après la disparition de la Fédération des travailleurs de la région espagnole et plusieurs tentatives de réorganisation des ouvriers révolutionnaires, se tiennent en mai et juin 1907 des réunions qui aboutissent à la publication le 13 juin 1907 dans Tierra y Libertad d'un manifeste signé par une trentaine de sociétés ouvrières appelant à la création d'une organisation unitaire opposée au réformisme. Solidaridad Obrera se dote rapidement d'un hebdomadaire du même nom, Solidaridad Obrera, qui publie son premier numéro le 19 octobre 1907. Dès janvier 1908, l'organisation rassemble 67 sociétés, majoritairement barcelonaises, représentant 12 500 travailleurs.

0: Premier congrès du 6 au 8 septembre 1908 à Barcelone, elle subira la répression liée à la semaine tragique de l'année qui suit et disparaîtra lors de son second congrès du 30 octobre au 1er novembre 1910 pour laisser place à la création de la CNT.
1: Voilà.
0: Voilà.
1: Et avec cela, je pense que nous avons fini aujourd'hui aux causeries de la caravane du Maquis au 88.5. Et comment pour la bonne mémoire, car on n'a pas fait sinon notre programme spécial sur le 19 juillet.
0: Eh bah oui, on n'était pas là.
1: Eh,
0: mais voilà. Est-ce que je peux ajouter juste un peu?
1: Ouais, tu peux.
0: Voilà, le 19 juillet, ce n'est pas comme on le raconte le début de la Révolution espagnole. La Révolution espagnole, elle commence avec la première internationale.
1: Oui, 30 ans ou 40 ans
0: avant. Le 19 juillet, c'est la conséquence de 70 ans de progrès, de processus révolutionnaire. Voilà. Si le 19 juillet a pu triompher, certes, pour un court moment, s'il a pu y avoir ce triomphe, c'est parce que derrière, il a 70 ans de processus révolutionnaire, de rassemblement d'ouvriers, d'union et de lutte quotidienne.
1: Oh ! À la semaine prochaine à tous et à toutes, au Causeries et la Caravane du Maquis, au 88.5 à l'écho. Et ne lâchez rien, salutations à tous et à toutes, ne désespérez pas, on va la faire cette révolution sociale.

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Bonsoir, bienvenue sur l'émission Culture Électronique. Ce soir, nous recevons l'émission The Garage avec un de ses représentants, Imka, qui va nous envoyer un set de 2 heures de basse musique qui va dans un petit peu dans tous les styles de basse musique. Et ensuite, un talk show avec lui, du coup, pour nous parler un petit peu de son milieu et de son parcours. Bonne écoute.

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0: Et merci. Merci, merci Imka de ton intervention.
1: Attends. Et de rien. Alors attendez juste 2 secondes.
0: Ouais, juste 2 secondes, on se calibre. On n'entend pas dans les casques. Ouais, alors, est-ce qu'on nous entend? Ok, bon bah tu viendras juste me régler mon casque. Voilà, et eh bien écoute, Imka Akayanis.
1: Oui.
0: Comment te sens-tu après ce set endiablé?
1: Alors on va dire moitié-moitié. Je suis déjà très content car on en parlera plus tard de l'émission du coup, mais j'ai pu passer tous les tracks que j'ai décidé de diffuser sur une des rubriques de mon émission. D'accord. Qu'ils soient en bass house, en dubstep, en UKG ou en drum and bass. Donc très content d'avoir fait ça.
0: Ça a pu tout intégrer quand même.
1: J'ai réussi à faire des transitions entre styles et des changements de BPM plutôt complexes au début. Malheureusement, on va dire que la partie drum, je l'ai moins bien réalisée que ce que je peux le faire.
0: D'accord.
1: Mais dans l'ensemble, je suis quand même bien content de ce set. Il m'a bien épuisé, si vous voulez.
0: Et bah, nous aussi. On était très contents. Alors juste, bah, du coup, pour nos auditeurs, est-ce que tu pourrais un petit peu te présenter et nous décrire un petit peu ton parcours musical?
1: Alors, je suis Imka, du coup, fondateur, enfin, co-fondateur avec aucune idée de l'émission The Garage, qui est aussi sur l'écho des Garrigues. Qu'est-ce que je peux dire de plus de moi? Je suis à la base, j'ai trouvé mes inspirations à la base dans le milieu de l'underground.
0: D'accord.
1: Rien à voir avec la bass music. J'ai écouté beaucoup d'acid, de mental, de techno avec un K.
0: Ouais.
1: Et puis un jour, m'en est venue la découverte de la bass music. Et là, ça a été le Graal pour moi. Et
0: c'était
1: j'ai
0: à combien de temps?
1: Ça fait 5 ans maintenant.
0: D'accord.
1: Ça fait 5 ans et ça doit faire à peu près, ça doit faire 2-3 ans que j'en joue.
0: D'accord, ok. Attention, on a un petit réglage de...
1: Ah, moi, c'est bon, je m'entends en tout cas.
0: Hein. Moi, je ne m'entends pas. C'est pas grave. Alors, du coup, qu'est-ce qui est... Donc, du coup, tu disais 2 ans vraiment où tu mixais vraiment intensément la basse musique. Qu'est-ce qui t'a fait... Qu'est-ce qui a été le déclencheur pour toi de... Attendez, ouais, je suis désolée, on se fait... Ah, non. Bon. Tant pis. Qu'est-ce qui a été le déclencheur pour toi en termes de découverte de cet univers et de...
1: Alors déjà, la découverte des tracks, qui à chaque fois que j'en découvrais une, je suis quand même très sélectif, mais à chaque fois que j'en ai découvert une, vraiment, genre, j'étais là, mais je
0: m'espantais. Est-ce qu'il y avait quelqu'un qui t'a fait découvrir ce style ou
1: oui,
0: est-ce que...
1: c'est Felkin.
0: D'accord.
1: C'est des vidéos de Felkin quand il a été au Rampage et compagnie.
0: D'accord.
1: Et même ses compos drum and bass de l'époque qui m'ont fait découvrir tout ça.
0: Donc Rampage, gros événement, basse musique.
1: Un des plus grands, oui.
0: Ah ouais. Oui. En Belgique, mais qui se diffuse un petit peu, qui arrive sur Toulouse.
1: Oui, qui fait des tournées européennes qui, pour moi, ne sont pas 100% réussies pour l'instant, surtout celle en Toulouse. Mais ça va venir. Après, je pense que le public a des attentes par rapport au gros festival et par rapport à l'open air qui sont énormes.
0: Le développement de la basse musique qui reprend un peu du galon.
1: Oui, c'est vrai. C'est vrai, de plus en plus.
0: Il y a eu un creux de la vague, il y a eu un haut de la vague il y a 10-15 ans.
1: En réalité, il n'y a jamais eu réellement un creux parce que du coup, il y a le milieu de la bass music que le tout public connaît le moins, qui est le dubstep, où il y a beaucoup, mais beaucoup de piliers internationaux qui sont français.
0: Oui, c'est peut-être resté un peu plus.
1: Mais c'est des Français qui sont à moitié américains par leur audience. Donc, on va dire que ça compte à moitié.
0: Alors, est-ce que tu peux nous parler un petit peu de toi, tes inspirations, qu'est-ce qui t'a dans ton parcours, du coup, dans la basse musique, vers où tu es allé en premier, vers où tu vas maintenant, qu'est-ce qui...
1: Alors, j'ai commencé par découvrir la bass house, du coup.
0: Oui, parce que du coup, ce qu'on rappelle dans la basse musique, c'est large.
1: Oui, c'est très très large.
0: Il y a plusieurs styles. Du coup, tu vas peut-être nous parler un petit peu de tes styles de prédilection et ton commencement, ton évolution.
1: Du coup, j'ai commencé par découvrir la bass house en premier temps. Très proche de la techno, très proche de la tech house. Donc, un style qui reste familier. On est encore loin du moment où j'écoute du dubstep, de la drum and bass qui sont un peu plus décalés par rapport à ce style.
0: Oui.
1: Mais j'ai découvert ça. J'ai commencé à vouloir faire des tracklists. J'ai voulu découvrir des sons que j'avais déjà entendus, que ce soit en free party, que ce soit même en club, festival, où j'arrivais pas à mettre la main dessus. Et c'est en commençant à approfondir le sujet que j'ai pu mettre la main dessus et commencer à me créer une mini tracklist. Et je commençais déjà à apprécier certains types de drum and bass à ce moment-là, mais vraiment pas tout et du coup je savais pas.
0: Et tu les mixais pas encore beaucoup, tu
1: les étais plus,
0: c'était l'écoute
1: même
0: surtout
1: à ce moment-là, c'était que de l'écoute.
0: Ouais, ouais. La découverte.
1: C'était que de l'écoute. J'avais tellement peu de sons que de toute manière, c'était pas du tout un projet d'en mixer.
0: Ouais.
1: Et du coup, après avoir découvert la Bass House, après avoir eu une tracklist vraiment, vraiment suffisante, j'ai commencé à essayer d'en mixer. Mais en même temps, du coup, j'ai compris quel type de drum and bass j'appréciais. Oui. Et j'ai donné un nom, et ce nom, c'est le Jump Up.
0: Voilà, donc pour les auditeurs, pareil, sur le thème de la drum and bass, donc dans une sous-catégorie
1: de la bass music.
0: Voilà, il y a encore des sous-catégories.
1: Exactement.
0: De drum and bass.
1: Comme dans tous les styles de musique électronique, d'ailleurs. Il y a tout le temps des sous-catégories, des ensembles, des styles de musique qui vont ensemble.
0: C'est tout un cloud fourni.
1: Exactement, okay. Oui.
0: Très bien. Et donc, du coup, là, tu évolues vers...
1: Du coup, là, j'évolue en mixant et à la fois un peu de bass house et en m'essayant un petit peu sur la drum and bass. Mais j'ai quoi ? Je dois avoir 10-12 ans. C'était à chaque fois, quand on faisait des soirées avec des potes, j'étais là, je disais, bon, ben, vas-y, ben, j'en ai 12, je vais les passer, les 12. Mmh. Comme là, j'ai pu faire d'ailleurs avec la UKG, où je commence à me faire une playlist.
0: De Apple UK Bass ou UK Garage.
1: Exactement. Mmh. Et ben, j'avais une dizaine de sons, je les ai pas tous passés en plus, mais j'ai pu faire une transition entre...
0: Les associations sont cool, du coup, c'est varié.
1: Exactement, oui.
0: Ouais,
1: je prends de plus en plus de plaisir à varier les styles.
0: Oui, c'est bien. Et du coup, toi, quand tu parlais de découverte de track, tu as un peu des méthodes de recherche de...
1: L'algorithme, tout simplement, hein, franchement. Hein. J'ai jamais fait autrement. Alors, il m'a fait écouter un paquet de sons que j'ai jamais gardé. Hein. Pour la Bass House, je pense que sur une playlist de 100 tracks, j'ai dû en écouter facile 5-6 000 avant d'avoir tout ce qu'il faut. Mais l'algorithme, je suis toujours contenté de ça. Et l'algorithme SoundCloud seulement.
0: Ok.
1: Je fais ça depuis le début.
0: Et ça te réussit.
1: Pour l'instant, oui.
0: Super. Et du coup, on parlait un petit peu là des soirées qu'on trouvait un petit peu en France ou dans le sud de la France. Comment tu le vois un petit peu cet univers d'événements sur le...
1: Alors, en réalité, je trouve que mon avis, il a un peu le cul entre deux chaises parce que, en fait, il y a beaucoup de bien et il y a beaucoup de mal et des choses que je me dis que ça ne fera pas forcément évoluer les milieux qui, quand même, est assez difficile à s'implanter en France. Je trouve qu'il manque beaucoup de festivals qui décident d'être éclectiques sur une seule et même stage. C'est-à-dire, je vais prendre des exemples de festivals récents qui se sont mis à avoir une stage based music. Il y a l'Insane qui l'a fait récemment. Ben, c'était une stage based music. Tout le reste du festival, du coup, ne savait pas... tous les gens qui y allaient que pour la scène techno, la scène trance, la scène hardcore, eh ben, à moins qu'ils passent devant et que d'un coup, ce soit le Graal pour eux, ils n'ont aucune chance d'apprécier ne serait-ce qu'un seul set ou un live d'une des personnes qui vient pour cet événement. Et ça, je trouve que ce n'est pas une bonne chose. Surtout... En plus, on a le manque d'événements. Ici, on est à Montpellier. Et à Montpellier, en plus du manque d'événements, on a le manque de salles.
0: Exactement, ça ferme de petit à petit. Mais c'est vrai que, comme je disais, il y a 10-15 ans, il y avait beaucoup d'événements bass music ici.
1: Et oui.
0: Drum and bass. Moi, j'étais de Bretagne et je voyais des fly passer de Montpellier.
1: Et oui, et oui.
0: Et c'était assez fourni, en effet.
1: Après, en contrepartie, on a Marseille, Toulouse et Lyon.
0: Par contre,
1: qui
0: Marseille,
1: vivent
0: c'est
1: très, très bien.
0: Ouais,
1: hein,
0: ouais, ouais, ouais.
1: Qui vivent très bien. Lyon pour
0: Toulouse au Bikini, il y a beaucoup de grosses soirées.
1: Ouais, c'est ça. Toulouse pour la drum.
0: Ouais.
1: Et Lyon pour la plus. Il y a énormément d'événements dubstep, rythme, du coup sur Lyon et ça tourne énormément.
0: C'est un peu, du coup, chaque ville a un peu son
1: c'est
0: style.
1: Ça, oui. Chaque ville a son style.
0: C'est ça. Et par exemple, du coup, en parlant d'événements, toi, tu as pu jouer sur certains événements plus ou moins officiels.
1: Oui, oui, oui.
0: Et quels sont les meilleurs souvenirs pour toi en termes de soit public, soit de lieu ou de kiff derrière les platines.
1: Du coup, mon plus grand kiff dans les événements officiels, du coup, qui étaient que centrés autour de la bass music, c'est que le public, il était là pour ça.
0: Ouais,
1: à la grande différence.
0: Il y a un public drum and bass ou bass music, c'est assez particulier.
1: vraiment, c'est très particulier.
0: Ouais,
1: j'ai pu faire pas mal de sessions dans des endroits où le public n'était pas forcément là pour ça.
0: Oui, c'est ça.
1: Et du coup, quand on mixe et quand on voit le public, au début, on le voit, le public. Il se cherche, il comprend pas tout ce qui se passe. Mis à part les 2-3 au milieu qui sont là et qui foutent le bordel. Et là, du coup, ça devient incroyable. Mais on voit qu'au début, quand même, il y a une sorte de vide. Après, en tant que DJ, je pense que les autres me confirmeraient, mais on l'anticipe. On le sait qu'au début, il va y avoir un peu de vide.
0: Si
1: alors,
0: c'est
1: du
0: pas
1: coup,
0: une soirée spécifique.
1: On essaie de l'anticiper en faisant peut-être de la progression ou autre chose.
0: Oui.
1: Mais à la différence des événements full bass music, c'est que par contre, les gens, ils sont là pour ça. Donc là, dès le début, tu peux y aller, tu peux balancer la tartine et tout le monde se régale.
0: Bon bah cool. Et est-ce que tu as toi des labels un peu de prédilection ou des artistes vraiment que tu kiffes en ce moment et que tu pourrais
1: MPH.
0: Peut-être faire.
1: Alors si vous connaissez pas MPH, écoutez MPH. Franchement, s'il était devant moi, je pense que je me mettrais au genou devant lui.
0: D'ailleurs, il est là. Ouvre le rideau. Oh, on ouvre les rideaux.
1: Là, je crois que je suis plus capable de dire un mot. non, autre que lui, du coup, il y a le label Nightbass qui est mon premier label d'inspiration. Donc, c'est un label où il y a full bass house et UKG. Il n'y a pas ça. Maintenant, c'est plus le cas, mais à l'époque,
0: quand
1: ça n'allait
0: UKG,
1: pas.
0: Quand on dit
1: UKG,
0: c'est UK
1: Garage.
0: UK
1: Garage, ouais.
0: Pour les initiés.
1: C'est vrai qu'il faut mieux dire UK Garage. mais du coup, il faisait que ça. Donc, ça a été ma pioche de son au tout début. Je n'avais vraiment que. Et après, j'ai découvert des labels un peu plus techniques, surtout en drum and bass avec Souped Up Records, notamment grâce à Edex. Qu'est-ce que j'ai comme autre nom de label ? Alors, parce que moi, les noms et les titres, je suis très mauvais.
0: Non,
1: mais sinon,
0: gros,
1: en artiste, après, il y a MPH, Sota, très, très, très grand artiste. La scène anglaise, il la prend, il la retourne actuellement. Mmh. On le considère comme le futur tonton de la drum and bass. Il fait des compositions.
0: Tu entends qu'il n'est pas assez vieux pour ça encore.
1: dans la musique, au niveau de la musique, il n'est pas assez vieux, c'est vrai. Mais du coup, il propose des compositions qui sont à la fois très musicales, mais à la fois qui te cassent bien le cerveau. Je ne saurais même pas comment le dire autrement. C'est un beau mélange des deux. Et d'ailleurs, j'en ai pas passé pendant mon set.
0: Eh bien, ce serait à découvrir pour une prochaine.
1: Exactement.
0: Et si par exemple une personne ne connaît pas du tout la bass music dans son ensemble, hein, bien sûr, mais qu'est-ce que tu aurais comme track à proposer pour que la personne découvre cet univers
1: Alors, une ou deux tracks. Une réponse incroyable, mais c'est que si le grand public écoute la musique électronique qui se fait actuellement en France, ils connaissent forcément minimum la bass music parce qu'il y a DJ Snake, Skrillex, Abstract. Tous ces grands artistes qui passent partout, qui font pas mal. Alors bon, Skrillex, lui, c'est que de la bass music, donc on va pas. Le grand public.
0: Ah, il fait de la techno.
1: Il fait de la techno,
0: ouais,
1: mais
0: il a tout
1: c'est un pourcentage assez minime.
0: Ouais.
1: On passe vite en bass quand même. Mais du coup, je prends l'exemple le plus connu, c'est quand même DJ Snake qui, d'ailleurs, a passé énormément de bass house, de dubstep pour son Stade de France. Ouais. Et on va dire que c'est les meilleurs des portes d'entrée vers le style. Ouais. Après, malheureusement, il pousse pas. Enfin, on va dire qu'il fait de la bass music, compose de la bass music, il mixe de la bass music, mais il le dit. Il y a aucun moment donné où il le dit qu'il le fait. Donc, du coup, il y a des gens qui peuvent entendre et ne pas savoir que ça en
0: oui,
1: est.
0: Oui, c'est ça. Parce que du coup,
1: Mais en général, la meilleure porte d'entrée, ça reste la bass house quand même. Ouais. C'est le plus écoutable, guillemets.
0: Pour les oreilles.
1: Exactement.
0: Bon, alors du coup, moi j'avais une autre question pour toi, c'était un petit peu plus personnel. Si tu devais résumer ta vie en une track.
1: Waouh! Oh la colle!
0: Est-ce que tu aurais quelque chose à nous proposer?
1: Ah non, mais je suis en train de voir des têtes autour de moi qui sont là en mode pas mal la question! Phlegmatic Dogs 4-4. Alors pour ceux qui savent qui je suis, c'est la track où ça fait uno. Dos, uno, dos, tres, fuck you. Je dis fuck you,
0: tout un programme.
1: Tout avec plein de basses.
0: Ah oui, évidemment, ça passe mieux.
1: Oui.
0: Super, écoute, est-ce que tu as des choses un peu à ajouter te concernant ?
1: Me concernant, non, je pense qu'on a fait un joli tour.
0: On peut du coup basculer sur ton émission, donc au sein de l'écho, tu nous proposes depuis quelques mois The Garage.
1: Oui, ça y est,
0: en co-fondation avec...
1: Avec Aucune Idée.
0: Aucune Idée. Voilà, qui devait être là ce soir, mais qui est absent pour cause de maladie. Il a le mot du médecin.
1: Exactement.
0: Donc on le salue quand même. Parce
1: on le salue, il fait des gros bisous.
0: Ouais.
1: The Garage.
0: Non, parce qu'il est super contagieux.
1: Ouais. C'est une conjonctivite qu'il a, c'est très très contagieux.
0: Donc...
1: Mais The Garage, oui, c'est notre émission. Moi, je l'appelle mon petit bébé maintenant. J'en suis tellement content. Je suis devenu passionné par la radiophonie, par aller rechercher des artistes, essayer de les interviewer. même à essayer de d'apporter ma touche à la BS Music au mieux que je puisse le faire.
0: C'est vrai. C'était assez important parce que c'est encore trop peu diffusé. Là, nous, une radio libre et variée, il n'y avait pas cette, ce pan de musique présenté, c'est donc c'est très cool.
1: C'est vrai. Mais là, et qu'est-ce que t'es... On est trois à en faire maintenant à l'école.
0: Ouais, mais du coup, c'est très, très... Voilà, c'est comme quoi l'émergence, c'est de plus en plus
1: vaste. Oui, oui, complètement, oui.
0: Et au sein de votre émission, qu'est-ce que vous souhaitez, du coup, enfin, comme tes artistes, qu'est-ce que tu souhaites faire découvrir comme type d'artiste, comme... C'est quoi tes critères un petit peu ?
1: Alors, je suis une personne qui est très ouverte sur le type d'artiste, mais par contre très fermée sur les styles qu'il peut proposer, parce que je ne veux pas qu'on aille au-delà de la bass music.
0: Ok, ouais, tu veux.
1: Même si je dis l'inverse, quand je suis dans un festival, je veux qu'il y ait de tout, dont de la bass music. Dans l'émission, vraiment, genre, je veux vraiment rester focalisé là-dessus. C'est une bonne ou une mauvaise chose, ça, j'en sais rien, mais...
0: C'est ton choix, c'est
1: oui,
0: ta
1: c'est
0: ton
1: ça,
0: émission.
1: C'est mon choix, bébé. Oui. C'est mon choix, on a même été d'accord avec ça, avec aucune idée.
0: Oui,
1: quand on a fait nos premières, on a fait passer des amis qui touchent un peu à la bass music, et on était à la fois contents de pouvoir lancer l'émission, mais quand on réécoute les talks aujourd'hui, on se dit quand même que c'est nos plus décevants... Hein. Pas par rapport à l'artiste, mais par rapport à comment on imaginait la chose.
0: D'accord. Ouais, ouais. Mais après, ça évolue. En
1: oui,
0: plus,
1: c'est ça.
0: Ça se construit.
1: Évolue.
0: Enfin, c'est pas. Non
1: exactement.
0: Plus...
1: Mais du coup, depuis, ça m'a permis de créer un réseau, de rencontrer des gens. Et forcément, les gens viennent au fur et à mesure.
0: Ouais,
1: derrière,
0: du coup, c'est donc là maintenant, est-ce que c'est toi qui vas démarcher ou est-ce que tu as même des demandes en fait de
1: un
0: personnes
1: peu des
0: à...
1: deux.
0: Un peu...
1: c'est Parce cool. que du coup, il y a quand même la contrainte de la date. Et,
0: oui, c'est
1: du
0: sûr.
1: Du coup,
0: que...
1: forcément, pour avoir des disponibilités
0: c'est
1: sur
0: ça.
1: Des dates précises, il faut que je démarche un minimum.
0: Donc, on peut repréciser, ça se passe quand ton émission
1: c'est chaque premier mercredi du mois de 17h à 19h, donc la semaine prochaine.
0: Et mais donc en direct sur l'Écho des Garrigues, oui. 88.5 FM ou la web radio, echodesgarrigues.com, mais tu as aussi du coup un accès podcast.
1: C'est ça, oui, je diffuse aussi après l'émission, du coup, elles sont publiées sur SoundCloud.
0: Voilà.
1: Dans le futur, peut-être ailleurs, on y réfléchit en ce moment.
0: Donc voilà, il y a des liens SoundCloud qu'on peut avoir. Donc,
1: exactement.
0: Voilà. Super. Et, concernant l'émission, qu'est-ce qu'on pourrait ajouter ?
1: Eh bien, déjà, écoutez-la.
0: Découvrez-la, écoutez-la.
1: Écoutez-la. Je pense que j'essaye de faire le mix parfait entre... Je me dis qu'en face de moi, ben, j'ai autant de chances d'avoir l'auditeur qui n'y connaît rien du tout que l'auditeur qui n'écoute que ça, à la limite.
0: Oui.
1: Et du coup, j'essaye de faire un mélange des deux pour que ce soit appréciable pour tout le monde.
0: Et puis tu proposes du coup un talk show après également avec l'artiste
1: avant du coup, avant son DJ set ou son live, oui. Et ouais, c'est justement à ce moment-là que ben, dans ma tête, j'essaye d'être à la fois dans le moyen de faire découvrir aux autres plus et à la fois de ceux qui connaissent déjà ben, d'avoir leur session interview bass music suivie d'un DJ set ou d'un live. C'est, pour l'instant, j'ai eu des bons retours là-dessus. C'est moi le format qui me correspond le mieux. Ouais. Après, comme je suis toujours plein d'idées, des fois je les mets de côté, des fois je les garde. Donc les choses peuvent évoluer, mais pour l'instant, ouais, je suis sur le format qui me convient le mieux.
0: Eh bien, c'est super. Donc allez écouter The Garrigues.
1: Yes.
0: Voilà. Eh bien, merci à toi. Est-ce que tu as quelque chose à ajouter ?
1: Non, j'ai rien d'autre à ajouter.
0: Bon, en tout cas, merci de ta venue, merci de ton engagement, de ta passion pour la basse musique et puis pour et le soutien à la radio.
1: Yes.
0: C'est important, on continue à la faire vivre tous comme on peut.
1: Eh oui, on est tous là. Merci pour l'invitation.
0: Et mais de rien. Merci à vous, vous étiez sur Culture Électronique, Radio Écho des Garrigues. On se retrouve la semaine prochaine. Merci à vous.
1: Bisous.
0: Bisous.

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0: je revois des visages comme dans un rêve, tous ancrés dans le même espace-temps. Ça se passe dans une ville que j'ignore, une ville grise avec un port, c'est tout ce dont je me souviens, mais les gens, je me rappelle bien, et toutes les versions corroborent. D'abord, il y a une jeune fille, elle est assise sur la grève de l'autre côté du rivage. Elle porte un feutre et sa bouche est comme un nuage. Elle fait chanter ses bracelets à un petit bout d'homme sans visage. Le petit homme a l'air content, il a un œil comme un cheval, la crinière qui penche en avant. Et comme s'il était d'un autre âge, il traîne dans ses mouvements. Il est tard,
1: par un heure approximative,
0: et la ville se change en étoile. Un peu plus loin, trois enfants jouent. L'un d'eux peine à tenir debout. Au large, un bateau fait escale. Il y a des lumières sur le pont, un trait rouge un peu dans le fond et deux jaunes qui forment un signal. Tout à coup, un homme se dévoile et d'une main, la fille lui répond.
1: Il y a un commencement d'orage
0: et des bouts de ciel se défont.

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Le petit bout d'homme sur la grève trace un cercle avec un bâton. Il dessine avec précision l'homme, les enfants, la barge, quelques bouts de ciel dans le fond, et la fille qui dans son ciel

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Le petit homme a l'air content. 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